Encore bien, merci pour un doublage. Et de Dal Ganawa. Merci beaucoup. Merci mille fois. Pour Tom McLaren au piano. Steve McGraven. La batterie. Plus formidable, Wayne Dockery. À la contrebasse. Alors, ils sont tous formidables. Encore, les Dal Ganawa. Thank you very much, Monsieur Berlin.